0: The next morning, Mitch Mitch was arrested for desertion and desecration, and the Semblague became headquarters for the movement of young idealists for the revolutionary overthrow of reactionary neoliberal society.
1: What are you doing?
2: Je remplace Tip Top par François-Marie Charvet.
1: They can live together. Tip Top with Charvet.
2: Tip Top est une marchandise représentée par une maison de disques qui appartient à un conglomérat lui-même contrôlé par une banque, financé par une bureaucratie qui soutient la domination de Pantin d'un gouvernement fantoche. Pour chaque note qu'il chante, un pays...
3: Ну так как зрители сдохли, я успеваю читать. Все, ребята, успевайте.
2: Зонда мурир ан Африк де л'Уэст.

0: Что-то они беспорядочно сейчас на белого цвета переходят.
1: Кавальон C6.
2: D'accord.
3: Monsieur le maire, il a joué.
0: Сеньорита, это в испанском или в итальянском?
1: Le cavalier pour le cavalier.
4: What page you on?
5: Chapitre
6: final. Dernier paragraphe.
7: Tu appelles ça un manifeste?
5: Pas toi?
6: Bien sûr.
4: I think so. By definition.
7: Page 2, proclamation 7.
8: In spite of the purity of their cause, to create a free, borderless, utopian civilization, the students, nevertheless, split into factions before fully uniting in first place.
7: Page 5, alinéa 1, petit d.
8: One thing is now finally clear. They are answering their parents. What do they want? To defend their illusions. A luminous abstraction.
7: Page 11, appendice, en chiffre romain, 3.
8: I am convinced they are better than we were.
7: Une forme de lavage de cerveau calculée. Qui a approuvé l'allocation non autorisée de fonds pour l'impression en masse de ce document obtus, ambigu et poétique, au mauvais sens du terme? Je suis la trésorière, soi-disant. Et qui a besoin d'un appendice, d'ailleurs?
6: C'est la meilleure section, à mon
5: avis. Oui, c'est ma
6: de tout le pamphlet, je crois.
4: Mrs. Cremen suggested it, actually, the appendix.
7: Mrs. Cremen a écrit ça?
4: Polished it, certain passages.
7: Pourquoi elle y participe? Elle devrait maintenir une neutralité journalistique.
5: Mais n'importe quoi.
6: La neutralité journalistique est un concept désuet.
5: Ça n'existe pas.
7: On ne t'a pas nommé toi, ni Mrs. Cremen's porte-parole. Ton travail, c'est de jouer aux échecs.
4: I inscribed it to you.
7: Oh. Je vais garder ce souvenir, mais pour le reste, je ne peux pas être plus en désaccord.
8: Remind myself, you are a guest at this manifestation. Not my fight. Stay out of it, Lucinda. Keep your mouth shut.
9: I have to say something. You're a very bright girl, Juliet. If you put away your...
0: Я слышал, что они любят... Я слышал, что марксисты любят манифесты. Одни марксисты... Ну, кто ж манифесты не любит? Манифесты. Манифест... Какой манифест Анон ФМ? Анон ФМ. Прозрачности Анон ФМ. Вот прозрачного управления Анон ФМ. Да, давайте составим манифест прозрачного управления Анон ФМ.
9: Арапаф, for one minute, forgive me. And think for yourself for one minute, forgive me. You might realize you're all in this together. Even the riot police.
7: Je ne suis pas un enfant, Mrs. Cremens. Je pense toujours par moi-même, comme nous tous.
6: Je dirais pas ça.
5: Certains oui, d'autres non.
1: Our move.
7: Vous pensez que je ne me suis pas bien informée ou que je n'ai pas pris au sérieux les questions importantes? Je vous assure que ce n'est pas le cas.
9: That was impolite of me. I withdraw the remark.
7: Si ça vous chante.
9: I beg your pardon.
7: Très bien.
9: I'm sorry.
7: C'est noté.
9: Thank you. You're sure?
7: Bien sûr. Sûr de quoi?
9: Sure you're not a child.
7: Plutôt oui.
9: Then learn to accept an apology. That's important.
10: C'est un combat, la vieille américaine contre les jeunes révolutionnaires français.
7: Important pour qui?
9: Grown-ups.
1: À vous! Our move, the mayor's waiting.
7: Je ne m'oppose pas à ce que vous couchiez avec lui, Mrs. Cremens. Nous avons tous cette liberté. C'est un droit de l'homme fondamental. Nous nous battons pour, d'ailleurs. Ce à quoi je m'oppose, c'est... Je pense que vous êtes amoureuse de Zeffirelli. C'est déplacé. Ou pour le reste, vulgaire. Vous êtes une vieille fille.
8: Kindly lead me my dignity.
0: Тут ковальчика выгнали с манифеста. Сразу почувствовал. Положение. Ага, ага.
1: She's not an old maid.
0: Выгнали... Хотя я не слышу, кто там кого выгоняет.
1: She's not in love with me. She's our friend. I'm her friend. She's confused. She wants to help us.
4: She's angry. She's a very good writer. It's a lonely life, isn't it?
9: Sometimes. It's true. I should maintain journalistic neutrality, if it exists.
7: Please, excuse me, Mrs. Crimmins.
9: Toujours pas de réponse.
2: Balin caoutchouc et gaz lacrymogène.
11: D'accord.
12: Non, ça sera la situation de l'événement s'aggraver en cas d'envoyer les gaz lacrymogènes.
13: Temps écoulé. Échec et mat technique.
9: It's just fireworks. She's the best of them. Stop bickering. Go make love.
7: Je suis vierge.
4: Me too. Except for Mrs. Clemens.
9: I thought so. March 15th. Discover on flyleaf of my composition book a hasty paragraph. Not sure when Zeffirelli had a chance to write it. Late that night, while I slept? Poetic, not necessarily in a bad way. Reads as follows.
4: Postscript to a burst appendix. An invincible comet speeds on its guided arc toward the outer reaches of the galaxy in cosmic space-time. What was our cause? Recollection of two memories. You, soap scent of drugstore shampoo, ashtray of stale cigarettes, burnt toast. Her, perfume of cheap gas...
0: кажется, не знаю, может быть.
4: Celine, coffee on the breath, too much sugar, cocoa butter skin. Where does she spend her summers? They say it's the smells you finally don't forget. The brain works that way. I've never read my mother's books. I'm told my father was really quite remarkable during the last war. Best parents I know.
0: Проснувшийся. А вы случаем не алкоголик?
4: The girls' dormitory. First time I've come inside, except to vandalize it during demonstrations. I said, don't criticize my manifesto. She said,
9: déshabille-toi.
4: I feel shy about my new muscles. Her large, stupid eyes watched me pee. A thousand kisses later, will she still remember the taste of my tool on the tip of her tongue? Apologies, Mrs. Crimmins. I know you despise crude language.
0: Вот, вот. Смотрите. Просто отвечает, что он не алкоголик.
9: Additional sentence at bottom of page completely indecipherable due to poor penmanship.
0: Да я верю. Мы это так, ты пропустил. Это я спросил для демонстрации.
14: Revisions to a manifesto. Page 4, asterisk 1. Promotion.
0: А другой не алкоголик оскорбился, что... и ушел. Оскорбился интересом к тому, алкоголик он или нет, и ушел. Ну, впрочем, мы не можем знать, почему он шел. Как мы не можем знать, алкоголик ты или нет, так и не можем знать, ушел ли он. Точнее, почему он ушел. Да и ушел ли он, мы тоже не можем знать. Это не наше дело также.
7: Зефирелли!
15: Arrête!
7: Qu'est-ce que tu fais?
15: T'es complètement fou!
7: Redescends tout de suite!
8: He is not an invincible comet, speeding on its guided arc toward the outer reaches of the galaxy in cosmic space-time. Rather, he is a boy who will die young.
0: Ой, очень быстрая гроза.
8: Space-time.
0: Да, так, там молния ударила.
8: Rather, he is a boy who will die young. He will drown on this planet. In the state.
0: Да, этот чел похож из психотерапии, которую я до сих пор вам не показал.
8: Steady current of the deep, dirty, magnificent river that flows night and day through the veins and arteries of his own ancient city. His parents will receive a telephone call at midnight. Dressed briskly, mechanically.
0: Или не он, тут он каким-то слишком старым выглядит, хер знает. Похож.
8: And hold hands in the silent taxi as they go to identify the body of their cold son.
0: Тут он более скуфевше выглядит.
8: His likeness, mass-produced and shrink-wrap packaged, will be sold like bubblegum to the hero-inspired, who hope to see themselves like this. The touching narcissism of the young.
0: Нет, я еще не показал психотерапию. Кто слева?
8: March 30th. Across the street, a glaring metaphor. Bell rings, pupils scamper inside, back to their obedient classrooms. A creaky swing sways in the deserted schoolyard.
0: Никто, я ее рекомендовал когда-то на главный.